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9: 3, 2, 1. Bon début de journée. 6h29 en ce jeudi 17 septembre. 11 degrés actuellement sur Valleyfield. J'ai de la bonne musique à vous proposer ce matin. C'est jeudi, c'est un peu sombre hein, pour un jeudi matin, mais le soleil s'en vient. Puis je pense que avec de la musique qui va nous faire sourire, ben je pense que le soleil va arriver plus rapidement. En musique, donc, Corneille s'en vient, Clay and Friends. J'ai Arpin Lépine aussi qui arrive avec Chance. Et pour l'instant, Alex Warren, le voici avec Ordinary à Max 103, la radio de chez nous.

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grosse nostalgie avec les bébés ce matin. T'es dans la lune à Max 103, 6h46. Merci beaucoup d'être là, que vous soyez sur la radio FM ou bien sur l'application iHeartRadio. C'est toujours un plaisir de vous savoir là. Aujourd'hui, météo généralement ensoleillé avec une alternance soleil-nuage en mi-journée, maximum 23, humidex 27. Quelques nuages en soirée, le mercure va descendre à 12. Demain, vendredi, très belle journée encore une fois avec du soleil et 20. Et samedi, toujours très beau, 18 degrés sous le soleil. Dimanche, pour l'instant, bon, c'est pas si pire, là. Temps plutôt nuageux, pas de pluie de prévu, 19 degrés. Et même la semaine prochaine, là, ça reste très, très beau. Lundi, mardi et mercredi, du soleil avec 18. Actuellement, 11 degrés sur Valleyfield. Le bulletin de nouvelles de Yannick Michaud s'en vient dans quelques minutes. Teddy Swims en musique avec Bad Dreams. Et pour l'instant, Stromae nous offre santé à Max 103.

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2: Bonjour, madame, monsieur. Ici Yannick Michaud et voici vos informations Gravité Info à Max 103. Depuis hier, la circonscription fédérale de Beauharnois-Salaberry-Soulanges-Huntingdon porte le nom de Vallée du Haut-Saint-Laurent après que le projet de loi C-25 ait reçu la sanction royale le 18 juin. Le projet avait été déposé le 26 mars et visait notamment à modifier le nom de certaines circonscriptions électorales fédérales afin qu'elles reflètent davantage l'identité et la réalité des territoires qu'elles représentent. Parmi celles-ci, on retrouvait la circonscription de Beauharnois-Salaberry-Soulanges-Huntingdon. Le comté fédéral avait déjà porté différentes appellations auparavant, notamment Beauharnois-Salaberry, Salaberry-sur-Roi et plus récemment Beauharnois-Salaberry-Soulanges-Huntingdon. La députée Claude de Bellefeuille invite les organismes, municipalités, entreprises, médias et partenaires du milieu à utiliser désormais le nom de Vallée du Haut-Saint-Laurent dans leurs communications, publications et documents officiels lorsqu'ils font référence à la circonscription fédérale. Pas moins de 44 projets d'investissement apparaissent au programme triennal des immobilisations 2027, 28 et 29 adopté par les élus de Salaberry de Valleyfield ce 15 septembre en assemblée spéciale. Ceux-ci représentent des investissements de plus de 137 millions de dollars au cours des trois prochaines années. Les projets à réaliser sur le territoire Campy-Valencien pour 2027 représentent des investissements de 51 450 000 dollars. Parmi les principaux, on retrouve la phase 2 de la réfection des berges de la baie Saint-François, les infrastructures des rues Fabre et Ellis, le réaménagement du secteur Banton, de même que la patinoire bleu-blanc-bouge. D'autres projets sont au programme pour les deux années suivantes, dont la réhabilitation du réseau d'aqueduc en divers endroits, l'aménagement de divers parcs et la mise à niveau de la marina.

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0: 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La ville de Salaberry-de-Valleyfield invite ses citoyens à la fête de la biodiversité le samedi 19 septembre de 9h à 14h au parc Delpha Sauvé. Lors de cette journée organisée dans le cadre de la Semaine de la biodiversité, les citoyens pourront recevoir gratuitement arbres, arbustes, herbacées et semences de tout genre. Grande nouveauté cette année, un spectacle d'oiseaux de proie attend les visiteurs. Animé par l'organisme Faucon Éduc, cette activité permettra d'en apprendre davantage sur le rôle important des rapaces sur la biodiversité. C'est un rendez-vous. La programmation complète au valleyfield.ca/semaine-biodiversité.
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0: ce matin d'avoir M. Claude Reid, député de la CAQ dans Beauharnois, candidat aussi, tiens, on ne sait plus trop comment nommer, mais bref, il est avec nous ce matin pour nous jaser. Bon matin.
1: Bon matin à vous.
2: Bon matin, Claude, ça va bien?
1: Ça va très bien.
2: C'est une campagne. Oui, c'est ça. Hein? On en a parlé un peu avant d'entrer en onde. Hier soir, il y avait le débat. Il y a des gens qui commencent à trouver que la campagne est longue, mais toi, tu la vis sur le terrain, tu la vis intensément. C'est une longue campagne, là. Les gens entendent énormément parler de politique par les temps qui courent. Parle-nous un peu de comment va cette campagne. On reviendra dans quelques secondes sur le débat d'hier. Là.
1: La campagne, merci pour la question. La campagne va très bien. Mm-hmm. Et comme j'explique aux citoyens qu'on rencontre, en fait, ce que je fais en 6 mois en temps normal, ouais, rencontrer les organismes, les citoyens, bien, on le fait en 1 mois. C'est ça, alors, hein? Disons que c'est pas le même rythme au quotidien, mais moi, c'est ce qui m'allume le plus, une campagne électorale, parce que c'est le fun, ouais, d'aller à la rencontre des citoyens, de jaser avec eux, que ce soit des entrepreneurs, des organismes, ainsi de suite. Puis c'est la beauté de la fonction qu'on exerce.
2: Exact.
1: Puis, il faut être sur le terrain. Mm-hmm. Faut pas l'être seulement qu'en campagne électorale, il faut l'être en tout temps. Puis je pense que depuis les 8 dernières années, je suis là, je suis sur le terrain.
2: Ouais.
1: Et quand les gens me voient arriver, et d'ailleurs, j'ai une anecdote là-dessus, quelqu'un de Beauharnois qui me dit, regarde, tu sais, Claude, ouais, tu sais, à Beauharnois, il y a le candidat du PQ qui est là, mm-hmm, mais il dit, je peux te dire qu'en 2018, on s'est serré la main, je me suis dit, bon, un autre qui passe, mais il dit, je peux te dire que tu étais là.
2: Ah oui?
1: Tu étais présent à Beauharnois,
2: ouais,
1: tu étais là avec les organismes, tu étais là dans, okay, dans les activités, puis alors, j'ai pas honte.
2: De
1: ce qui était fait, puis c'est ce qui est le fun. Puis une campagne électorale, personnellement, là, pendant la construction, mm-hmm, c'est tranquille.
2: Ouais.
1: Je disais, ça va-tu partir, ça va-tu partir?
2: Ça.
1: Là, ça bouge. Je suis quelqu'un qui est très hyperactif.
2: Uh-huh.
1: Alors, moi, ça me prend ça. C'est mon carburant.
2: Exact.
1: Donc, j'ai beaucoup de plaisir actuellement.
2: Pendant cette campagne-là, tu es très occupé. Tu vas avoir à mener quelques débats ici et là, les débats des médias, débats au Cégep de Valleyfield, entre autres. Mais parle-nous du débat d'hier. Je sais que tu as regardé. Comment tu as trouvé la prestation? Comment tu as trouvé la prestation de Mme Fréchette? Ou comment tu vois ça, ces débats-là, là, sur des chefs?
1: Ben, les débats, ça n'en prend, bien entendu, pour faire connaître nos politiques, mm-hmm, nos positions, et ainsi de suite, puisqu'on veut faire du Québec pour l'avenir. Mme Fréchette a fait un très bon débat. Elle est au gouvernement, elle a été élue tout récemment, donc, mm-hmm, chef de la Coalition Avenir Québec,
2: ouais,
1: équipe Christine Fréchette.
2: Ouais.
1: Puis, bien entendu, elle a un plan, elle a des idées qu'elle a pu faire valoir,
2: ouais,
1: hier. Bien entendu, c'est un débat, donc chacun a sa chance de faire valoir son point.
2: Mm-hmm.
1: Mais derrière ça, il y a une femme,
2: ouais,
1: donc qui dirige et qui veut continuer à diriger le Québec, à gérer le Québec, donc qui est là pour l'économie, qui est là pour l'avenir, dans le contexte actuel,
2: ouais,
1: surtout. Alors, il y a un contexte qui est un contexte économique qui n'est pas juste nord-américain, mais, mm-hmm, qui est mondial. Dans, ouais, cette crise-là, je pense que ça prend quelqu'un qui a de l'expérience, qui est calme, puis connaît ses dossiers. Mme Fréchette, c'est la femme pour les circonstances.
2: Effectivement. Là, tu as parlé un peu précédemment de tes 8 dernières années. Tu as dit à Beauharnois, tu as été présent ici, tu as été présent. Là, il y a une nouvelle municipalité qui s'ajoute au comté de Beauharnois. Parle-nous de ces 8 dernières années-là, oui. Claude. Ben, c'est sûr qu'on fera pas le bilan aujourd'hui parce que ça prendrait plusieurs plusieurs minutes, sinon quelques heures. Mais ça a bougé énormément dans les 8 dernières années. Là.
1: Ça a bougé énormément. Puis merci encore une fois pour la question. Je salue les gens de Coteau-du-Lac, donc,
2: ouais, c'est ça, exactement.
1: Qui sont dans le circonscription de,
2: ouais,
1: Beauharnois.
2: Ouais.
1: Bien entendu, c'est nouveau et pas nouveau Coteau-du-Lac, mm-hmm, parce que ce sont des voisins, on les fréquente.
2: Ouais, ouais.
1: Mais au cours des dernières années, en fait, pourquoi je me suis lancé en politique? Parce que je voulais que les choses changent dans,
2: ouais,
1: la circonscription de Beauharnois. Au fil des dernières années, peut-être des 20 dernières années, ça n'a pas été évident ici. On a perdu des grands joueurs, puis moi, ben, c'était pour redorer le blason de la circonscription. Je pense qu'on a passablement,
2: ouais,
1: réussi, sinon plus que passablement, on a bien réussi des, mm-hmm, choses, que ce soit la construction d'écoles, que,
2: ouais,
1: ce soit la maison des aînés qui a été construite, et un fameux dossier qui a pas coûté grand-chose, qui a coûté juste des panneaux, c'est Monseigneur Langlois.
2: Oui, oui.
1: Alors,
2: ça,
1: il y avait 4000 camions qui passaient par jour jusqu'en juillet 2020.
2: Mm-hmm.
1: Et
2: énormément diminué.
1: Les autorités municipales se battaient depuis 2012 pour que ça change, et on,
2: ouais,
1: a changé ça, puis ça a,
2: parfait,
1: coûté des pancartes,
2: ouais,
1: et ça a fait du bien. Alors, c'est pas des grosses affaires, c'est pas un stade olympique qu'on a construit,
2: non,
1: mais Dieu sait que ça a fait du bien.
2: Exactement.
1: Les citoyens sont bien, bien contents. Ça, c'est des petites réalisations, sans compter.
2: Ben, des belles réalisations, ouais. Et d'ailleurs, parlant de réalisation, Claude, on peut terminer en parlant des prochaines réalisations, mm-hmm, qui s'en viennent, parce que toi, ton intention, évidemment, c'est d'être réélu, t'es candidat, et le 5 octobre, t'invites les gens à voter pour toi parce que t'as des choses à finir, t'as des choses à poursuivre, en fait.
1: Oui, effectivement, il y a des dossiers à poursuivre. Il y a l'expérience aussi qui est là, l'expérience du terrain depuis 8 ans, mais sans compter mon implication depuis 2007, même plus que ça, comme conseiller municipal. Ben, il y a un dossier, vous avez entendu parler au cours des dernières semaines, c'est l'hôpital du Souroy. C'est quelque chose pour lequel je me bats depuis 2018. Les choses ont avancé. Ce sont des gros projets, des gros dossiers. Ça avance pas à la vitesse qu'on aimerait, mais ça a bougé. Et j'aimerais être de retour. En fait, je souhaite être de retour. Je vais être de retour, le centre, pour continuer à faire avancer ces dossiers-là pour les citoyens de la région aussi. Que ce soit les gens côté du lac, de Salaberry de Valfield ou Bourneau, je pense qu'il y a des éléments essentiels, que ce soit l'hôpital, mais également tout ce qui est la suite des choses au niveau du développement économique, l'éducation, entre autres aussi.
2: Bien, Claude Reed, merci beaucoup. Encore deux semaines et quelques de sprint. Oui, c'est ça, de course de sprint. Ouais. Merci beaucoup, Claude, d'être passé ce matin, d'avoir pris le temps. On se revoit dans différents débats, justement, puis on se recroise assurément sur la route au cours des prochaines semaines.
0: Merci à vous deux.
1: Merci, bonne journée à tout le monde.

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0: Robin de la ville de Salaberry de Valleyfield est en studio.
1: Salut!
0: Bon matin!
1: Comment ça va?
0: Ça va et toi?
1: Très bien, je te remercie.
0: On parle de la semaine de la biodiversité. Mm-hmm. À chaque année, ça revient. C'est une belle semaine où on aura des conférences, des ateliers et on va terminer avec une corvée nettoyage. On va parler de ça ce matin durant l'entrevue. Premièrement, il y a une grande fête qui s'en vient pour la distribution d'arbres.
1: Oui, absolument. On débute toujours notre semaine de la biodiversité avec la fête de la biodiversité. Cette année, on célèbre les 10 ans une décennie de biodiversité. Donc, la traditionnelle distribution d'arbres, arbustes et tout ça, c'est ce samedi 19 septembre de 9h à 14h au parc d'Alpha Sauvé. L'an dernier, on s'était déplacé à l'édifice des travaux publics, l'édifice Denis Lapointe. Puis, on a plusieurs nouveautés cette année, puis on avait des kiosques de plus de nos organismes. Oui. Donc, on avait besoin de revoir un petit peu la logistique de notre site. Et c'est pourquoi on se déplace au parc d'Alpha Sauvé. Donc, ce samedi dès 9h, chaque citoyen sur présentation de leur preuve de résidence, c'est bien important, auront droit à un arbre, une herbacée, un arbuste et un sachet de semences pour pelouse fleurie. Premier arrivé, premier servi, jusqu'à épuisement des stocks là, pour les habitués arriver tôt, parce que il y a toujours une bonne file d'attente. Là, c'est vraiment très, très populaire. On reçoit quelques centaines de citoyens là, chaque année à cette fête-là. Il y aura aussi, tu sais, profitez-en quand vous venez récupérer les arbres, les arbustes qu'on vous donne. On a une douzaine d'organismes qui vont avoir chacun des kiosques tout autour de la rotonde Laurent Meury, là, en plein centre du Parc Sauvé. Vous allez pouvoir découvrir un paquet de trucs pour entretenir vos plates-bandes, vos semences, vos gazons. On a Faucon Éduc qui va être là, le PRAC va être là, Ambioterra aussi va être là, le Comité ZIP, bref, plein de partenaires et d'organismes associés à l'environnement, là, pas juste la biodiversité, mais associés à l'environnement. On a des pépinières locales qui vont être là aussi pour vendre et écouler les restants de leur stock saisonnier, là, si on veut, avec l'automne qui approche. Donc, ça va être une très belle fête. Merci. Et en nouveauté cette année, comme c'était les 10 ans de la semaine de la bio, on s'est dit on veut ajouter quelque chose de nouveau. Alors ce samedi, à 12h30 et à 14h, il y aura deux représentations des spectacles grandeur nature d'oiseaux de proie. Donc, des faucons et j'oublie le nom d'un autre type d'animal. Mais donc, il va y avoir deux représentations de l'organisme Faucon Éduc. Et le lien avec la biodiversité, peut-être que tu te le demandes.
0: Je me pose beaucoup de questions.
1: C'est que ces animaux-là, ces rapaces-là, non seulement sont impressionnants, évidemment, mais on va les voir en action, mais on va aussi comprendre c'est quoi leur rôle sur l'environnement, puis dans les écosystèmes, puis c'est quoi les efforts qui sont déployés pour vraiment assurer leur protection. Il y a certains de ces rapaces-là, certains de ces animaux-là qui sont parfois limite d'être en voie d'extinction, exactement. Donc, il faut les protéger parce qu'eux-mêmes ont un rôle important à jouer sur nos écosystèmes.
0: Wow, merveilleux. Ben, c'est un rendez-vous, donc, ce samedi, aller en grand nombre, c'est très familial aussi.
1: Absolument.
0: Sinon, semaine prochaine, ben là, on se déplace dans les milieux éducatifs.
1: Oui, absolument. Donc, on le fait depuis plusieurs années, du 21 au 25 septembre. C'est toujours dans l'optique de continuer à sensibiliser les jeunes. On le sait, c'est les citoyens de demain. Et les jeunes sont très ouverts, sont très allumés sur l'environnement, sur la biodiversité. Ça donne des beaux échanges. Donc, la ville va offrir gratuitement là, des ateliers dans, je pense que c'est deux CPE, une ou deux écoles. On est en attente aussi là, pour voir qu'est-ce qu'on fait avec l'équipe du Cégep de Valleyfield. On se déplace dans les milieux pour aller conscientiser, informer puis sensibiliser les citoyens de demain.
0: Sinon, conférence également jeudi prochain.
1: Oui, jeudi prochain, le 24 septembre à 17h à la Factory. Un atelier conférence avec Aken, qui est une entreprise spécialisée en semences indigènes. Donc, ils vont vous permettre là, de démystifier des techniques, des concepts là, qui entourent les plantes indigènes pour bien réussir vos semis d'automne et la culture de nos plantes indigènes. Donc, un sachet de semences là, va être remis à tous les participants qui vont assister à cette conférence-là. Donc, on vous attend en grand nombre.
0: Et d'entrée de jeu, j'en parlais, la corvée nettoyage, c'est un grand classique et ça revient, là, ça va clore la semaine de la biodiversité.
1: Oui, absolument. Donc, samedi, dans deux semaines, le 26 septembre, le comité ZIP revient avec sa corvée de nettoyage. L'année passée, je me souviens plus du chiffre, mais ils ont sorti un tonnage assez important. Là. C'est assez triste de voir ça en même temps, mais on est content d'avoir des organismes qui s'adonnent à ce type de nettoyage, de corvée de nettoyage-là. Mais en même temps, c'est toujours un peu triste de voir qu'on est obligé de faire ça parce que les gens jettent carrément n'importe quoi. Là. Mm-hmm. On retrouve des paniers d'épicerie, on retrouve des sacs de poubelles, des vieux jouets d'enfants. Oui, c'est assez dommage. Oui. Mais bref, par chance, on a des initiatives comme ça. Donc, on insère ce type d'initiative-là dans notre semaine de la biodiversité. Toutes les coordonnées sont sur le site web pour contacter le comité ZIP pour voir comment vous pouvez collaborer à cette corvée-là. Donc, c'est de 9h à midi au coin des rues Hébert et Victoria pour nettoyage de la rivière Saint-Charles.
0: Ben, c'est un rendez-vous. Toute l'information se retrouve sur le site web de la ville de Valleyfield. Participez en grand nombre à cette semaine, 10e édition de la semaine de la biodiversité. Déjà. C'est fou, ça passe vraiment vite. C'est toujours très utile et ça nous concerne tous et chacun.
1: Absolument.
0: Merci beaucoup, Audrey.
1: Merci.
0: Bonne journée.
1: Bonne journée.

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4: Bon début de journée, bon jeudi, le 17 septembre, 13 degrés présentement sur Valleyfield. Bon matin, Yann.
5: Bon matin, Roxane, ça va bien?
4: Ça va bien, et toi?
5: Super bien.
4: Good. Hey, j'essaie de regarder les journées nationales aujourd'hui.
5: Ouais.
4: Journée nationale, ah, je connais pas ça, nationale, Apple Dumpling Day.
5: Ah oui, hein, des dumplings,
4: Ouais, ça a l'air vraiment bon, puis c'est fait avec du miel. C'est comme un dumpling, wonton. Avec des pommes dedans. Mmh. Ben là, ça rend tellement bon.
5: Je regarde, puis je t'en parle en même temps.
4: Apple Dumpling Day. Ouais, ça dit que c'est vraiment quelque chose pour l'automne.
5: Parlant de pommes, on est dans la saison des pommes. Et hier, je suis tombé. Mon algorithme me donne essentiellement des recettes, là, les vidéos, les reels et tout ça. Et hier, une recette, c'était des fèves au lard, mais un peu style tarte aux pommes. Je me suis dit, le mélange, oui, peut-être, mais ça doit être sucré, salé, parce que ils ont rajouté de la sauce barbecue là-dedans, mais tout ce qui... Ils ont aussi mis des pommes puis un peu de calafel.
4: J'approuve.
5: C'est ça. Ben oui. Je trouvais ça bizarre, mais je me suis dit, hey, je suis le genre à essayer ça parce que c'est sucré salé. Moi, sucré salé, c'est une passion. Moi j'aime aussi ça. Puis peut-être, éventuellement, je vais l'essayer. Puis si ça fonctionne, ben on le fera dans le grillardin. Je vous donnerai la recette, puis ça serait agréable de faire ça ensemble.
4: Ouais, des recettes avec des pommes, là, c'est toujours bon.
5: Ben, c'est ça. On se trompe pas.
4: Vous nous écoutez en ce moment. Ouais. Vous avez des recettes. Vous avez un livre à la maison. Des recettes familiales. Ouais. On veut tout ça.
5: Envoyez-nous ça.
4: On veut savoir. Écrivez-nous sur notre page Facebook. Inspirez-nous, s'il vous plaît, pour remplir nos bédaines.
5: Ouais.
4: À l'instant, on s'informe sur ce qui se passe ici dans la région. Qu'est-ce qui retient l'attention ce matin?
5: Ben, depuis hier, la circonscription fédérale de Beauharnois-Salaberry sous l'ange Huntingdon porte le nom de Vallée du Haut-Saint-Laurent après que le projet de loi C-25 ait reçu la sanction royale le 18 juin. Le projet avait été déposé le 26 mars. Il visait notamment à modifier le nom de certaines circonscriptions électorales fédérales afin qu'elles reflètent davantage l'identité et la réalité des territoires qu'elles représentent. Parmi celles-ci, on retrouvait notre circonscription. Le comté fédéral avait déjà porté différentes appellations avant, notamment Beauharnois-Salaberry, Salaberry-sur-Roy et plus récemment donc Beauharnois-Salaberry-Soulanges-Huntingdon. La députée Claude de Bellefeuille invite les organismes, municipalités, entreprises, médias et partenaires du milieu à utiliser désormais le nom Vallée du Haut-Saint-Laurent dans leurs communications, publications et documents officiels lorsqu'ils font référence à la circonscription fédérale.
4: Je vais encore être mêlée.
5: Ça va prendre quelques semaines avant qu'on se fasse.
4: Ensuite, des investissements.
5: Oui, pas moins de 44 projets d'investissement apparaissent au programme triennal des immobilisations 2027-28-29 adopté par les élus de Salaberry de Valleyfield plus tôt cette semaine en assemblée spéciale. Ceux-ci représentent des investissements de plus de 137 millions de dollars au cours des trois prochaines années. Les projets à réaliser sur le territoire Campy-Valencien pour 2027 représentent des investissements de 51 450 000 dollars. Parmi les principaux, on retrouve la phase 2 de la réfection des berges de la baie Saint-François, les infrastructures des rues Fabre et Ellis, le réaménagement du secteur Bunton, de même que la patinoire Bleu-Blanc-Bouge. D'autres projets sont au programme pour les deux années suivantes, dont la réhabilitation du réseau d'aqueduc en divers endroits, l'aménagement de divers parcs et la mise à niveau de la marina.
4: Et en terminant, je suis contente que tu en parles parce que, à ce qui paraît, cet homme-là qui organise

0: température descendra à 12. Demain, vendredi, magnifique journée sous le soleil, 20 degrés au programme. Samedi, même scénario, du soleil avec 18. Et dimanche, nuageux, 19 degrés, c'est ce qui est prévu. Actuellement, 13 degrés.
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0: Yann, on s'était promis un grillardin du dimanche jusqu'en octobre.
1: Ben,
0: à peu
1: effectivement.
0: Près. C'est encore le temps.
1: Ben, c'est encore le temps, certain. Puis là, c'est le temps des récoltes. Fait que ce matin, j'y vais un peu avec ça. J'avais sorti une recette de poulet, mais je trouvais intéressant encore plus l'accompagnement. Ah. Donc, je vous parle rapidement du poulet. Vous prenez soit un poulet entier ou des morceaux de poulet, des fois. T'sais, on a ça à l'épicerie, des morceaux de poulet. Mm-hmm. Avec la peau, c'est encore mieux. Puis, vous mettez une laque miel épicé Dijon. Rapidement, je vous dis la laque là, qu'on va mettre en toute fin de cuisson de notre poulet. Quand il reste à peu près, là, quand on est sur le point là, d'atteindre le degré désiré, ben on met la laque de 3 cuillères à soupe de miel épicé, 2 cuillères à soupe de moutarde de Dijon, une cuillère à soupe de vinaigre de cidre, une cuillère à soupe de beurre fondu, une cuillère à thé de sauce Worcestershire et une pincée de paprika fumée. On mélange tout ça, puis là, on met ça. Là, il reste, vous le laissez aller 5 minutes, puis vous en remettez, puis là, 3 minutes, mais vous faites attention, parce que il y a du miel, il y a du sucre, fait que faut pas que ça brûle, faut juste que ça caramélise et ça colle. Mais l'accompagnement, c'est la poêlée des récoltes.
0: Ah, j'aime poêlée, ça.
1: J'aime
0: déjà
1: ça. Ça, ouais,
0: j'aime
1: exactement.
0: Ça.
1: Donc, si vous avez une plancha, ou si vous en avez pas, un gros chaudron ou une grosse poêle là, que vous mettez sur votre barbecue, vous prenez 750 grammes de petites pommes de terre grelots. Tu sais, c'est la saison des récoltes.
0: Ils viennent dans des paniers.
1: Ah, exactement, puis c'est ça, des petites pommes de terre grelots. 4 tranches épaisses de on dit du bacon, mais ici, on prend des grillades. On s'en va à l'épicerie, à la boucherie, on dit, hey, donne-moi des grillades. Fait 4 tranches épaisses de grillades coupées en morceaux. 2 épis de maïs frais, on les fait même pas cuire. Un poivron rouge ou jaune en dés que vous récoltez à la ferme, un demi petit oignon rouge émincé, 2 gousses d'ail hachées, 1 cuillère à soupe de beurre, 1 cuillère à soupe de vinaigre de cidre et vous allez voir à la fin là, c'est essentiel, un peu de persil frais, sel, poivre. Donc pour notre poêlée de septembre, ben on fait bouillir les grelots de 12 à 15 minutes. Faut qu'un couteau puisse les pénétrer tout en rencontrant encore une petite résistance, là vous savez à peu près comment les faire cuire. On les égoutte, on les laisse sécher quelques minutes, puis on leur donne un petit coup, soit une poêle en fonte, un verre, on les écrase un peu, juste un peu. Puis là, sans trop les démolir. Sur la plancha, donc, à feu moyen, on commence le bacon. Lorsqu'il a rendu son gras, il commence à devenir croustillant, là, les grillades. Mais on les retire temporairement. Puis maintenant, on met les patates directement dans le gras de bacon. On les laisse agir 4-5 minutes sans trop les toucher. On veut là créer une croûte, là, pas juste qui devienne un peu... On veut avoir une belle croûte. On retourne, puis on poursuit quelques minutes. Puis là, après ça, on ajoute l'oignon, le poivron. Après 2-3 minutes, on coupe les grains directement des 2 épis, puis on les ajoute à notre plancha. Puis là, le maïs doit aussi commencer à griller, caraméliser, pas simplement chauffer, là, puis devenir du popcorn. Il faut qu'il caramélise. On ajoute l'ail pour la dernière minute, puis on remet le bacon, on met une petite noix de beurre, sel, poivre, puis à la fin, quand tout ça est bien chaud, quand tout ça est prêt, ben on met une cuillère à soupe de vinaigre de cidre. Ça paraît là, paraît drôle comme ça, mais la petite acidité va couper le gras du bacon et réveiller tout le plat, toutes les saveurs. Donc, je pense que ça peut devenir très agréable en accompagnement de notre poulet laqué là, au miel épicé.
0: C'est comme un tout en un.
1: Ben, c'est ça. Puis là, tu sers ça. Puis, tu sais, c'est comme... Ça sent bon, les légumes. T'as un poulet. Mais si c'est pas avec un poulet, c'est un bel accompagnement pour à peu près tout ce que vous ferez sur le barbecue. En cette fin de saison de barbecue, j'ai rencontré des gens, je pense, hier. T'es encore sur le barbecue? J'ai dit, ben oui. On est encore... Il fait encore beau. Puis, en fin de semaine, il va faire beau. Alors, allez-y, gâtez-vous avec les récoltes du jardin, les récoltes fraîches. Mmh. Allez dans un marché, allez vous procurer les ingrédients que ça vous prend. Puis si vous voulez ajouter d'autres ingrédients, gâtez-vous.
0: Tellement.
1: C'est l'imagination est fertile, puis allez-y avec ça.
0: Là, une affaire.
1: Ouais.
0: Il n'y a pas de sirop d'érable dans ta
1: recette?
0: Non,
1: c'est ça. Il y a du miel épicé, c'est ça. Mais je me suis dit, peut-être à la place du miel épicé, un peu de sirop d'érable épicé. Mais miel épicé, là, ça peut faire la job aussi.
0: Toi et tes abeilles.
1: Ah oui, mais ça, je les adore.
0: Hey, ben, ça a l'air très, très bon. C'est une belle idée avec les récoltes. Puis c'est une façon de manger du maïs encore.
1: Ben, encore, le maïs est encore bon, est encore abondant. Oui.
0: Ah, mon doux miam, miam. Merci, Yann, pour cette belle recette-là. J'ai déjà hâte de l'essayer. Dans les prochaines minutes, tatoune ou matoune, c'est du gros calibre ce matin. Soyez prêts. Ouvrez grand vos oreilles, ça s'en vient dans quelques instants. D'ici là, Shawn Mendes en musique à Max 103.
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2: On a vraiment deux poids lourds ce matin, ouais, Yann, ben pour oui. Nos chansons. Et j'ai fait exprès, quand j'ai vu ta toune, je me suis dit, OK, ah
3: ouais, ouais, parfait. Il veut jouer à ça.
2: Il veut jouer à ça avec le numéro 1 sur ouais. Le Billboard. Pas de problème, moi j'arrive avec la chanson qui est numéro 2, oui. Mais qui selon moi, en tout cas, s'en vient aussi s'en populaire vient, que ta toune. Je te laisserai la présenter tantôt. Mm-hmm. Mais moi, je vous présente, c'est un, je dis une nouveauté, c'est sorti au mois de mars, mais c'est vraiment en ce moment là que ça a été sur les différents palmarès et que c'est sur les radios. C'est une chanteuse qui s'appelle Stella Lefty. Moi, je la connaissais pas du mm-hmm. tout, mais quand je me suis mis à écouter ce qu'elle faisait, ouais. Tombé en amour complètement avec elle. Alors, on se l'offre avec Boston. Ah.

0: Le chanteur Noah Kahan, qui est crédité en tant qu'auteur-compositeur de cette chanson-là, parce que le refrain de la toune reprend la mélodie de sa chanson à lui, Stick Season, sortie en 2022. Ouais. Alors, chanson de Stella Lefty, si vous la connaissiez pas, ben je vous invite vraiment à aller l'écouter sur les différentes plateformes. Son EP, Is This Heaven, c'est comme ça qu'on l'a connu. Ensuite, elle a sorti son album complet, là, Long Way Home, et je pense que c'est dans tes cordes.
1: Ah, c'est très dans mes cordes, je l'adore, Stella Lefty, mais une que j'adore encore plus. Et elle, je la connais depuis un petit peu plus longtemps. Pas tellement, ça fait quelques années seulement qu'on la voit. Mais là, c'est un phénomène. C'est incroyable. Et de Boston à Texas, ça fera un beau road trip avec Stella Lefty, mais aussi avec Ella Langley. Et aujourd'hui, pourquoi on est vraiment dans le pure country féminin, ben c'est la journée internationale de la musique country. Alors voici Ella Langley avec Choosin' Texas. 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

0: Elle a l'anglais, c'est vraiment Texas. Mm-hmm. On l'aime, on aime sa voix un peu éraillée. Et ce matin, ben, je salue Lynn, là, qui a sûrement été avec quelques pas de danse ce matin sur Choosing Texas. Alors, elle a l'anglais, c'est une de mes préférées du moment. Et c'est ce que je vous offre en ce jeudi 17 septembre.
1: Très bon choix ce matin. J'ai hâte de voir la réponse des auditeurs.
0: Ouais.
1: C'est sûr que Choosing Texas, c'est comme très populaire. Boston, un peu plus récent. Donc, à suivre.
0: Oh,
1: un beau combat ce matin. C'est sur notre page Facebook qui s'appelle Fan de Max 103.1 que ça se déroule. On parle d'actualité dans quelques minutes. D'ici là, Bailey Zimmerman avec All the Way pour l'instant Loud. Le voici avec quelque chose à Max 103, la radio de chez nous.
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1: Bailey Zimmerman, All the way à Max 103. Yann, on parle politique ce matin, grande surprise.
2: Ouais.
1: Non, mais il y a eu deux débats assez intéressants là, cette semaine.
2: Effectivement, le premier, c'était le face-à-face TVA, c'était avant hier. Et hier, la raison pour laquelle on vous en a pas parlé, c'est qu'on a parlé politique, mais régional. Donc, on avait le maire Miguel Lemieux, si vous n'étiez pas à l'écoute hier, le maire Miguel Lemieux qui est venu nous parler, mais d'enjeux des élections, justement, parce qu'il dit, nous, pour la ville, tu sais, oui, c'est correct qu'on parle de la province puis qu'il y a les débats des chefs, mais nous, on veut parler de la ville. Il y avait quatre grands enjeux que Miguel Lemieux nous a évoqués. Et immédiatement après, Claude Reid, le candidat, le député sortant, mais le candidat de la CAQ encore, parce que Claude Reid veut obtenir un troisième mandat. Il est candidat dans Beauharnois. Il est venu nous parler et là, les deux se sont presque croisés à la station et là, il aurait pu y avoir des flamèches parce que c'est un secret de polichinelle. Les deux hommes ne sont pas sur le même point de vue là, côté politique. Et puis c'est correct là, parce qu'on est...
1: Chacun ses opinions.
2: Ben, c'est ça. Puis on n'est pas pour tous s'entendre. Tout irait trop bien. Faut qu'il y ait des chicanes. Ouais, des chicanes et des affrontements et des face-à-face, justement. Donc, je reviens à ces débats. Moi, je trouve un peu la formule d'avoir deux débats en deux soirs, c'est un peu trop pour l'instant. Oui, ça s'en vient. C'est dans deux semaines et quelques, là, les élections. C'est le temps qu'on en fasse. Mais comme... il aurait pu en avoir un hier, avant hier, là, celui de TVA, ou celui de Nouveau, ou mettez-vous ensemble.
1: Ouais.
2: Avant, il y avait ça, c'est que il y avait un consortium, les médias se mettaient ensemble, puis il y avait un face-à-face en français, ou un débat, appelez-le comme vous voulez, là, TVA, qui il y a quelques années, est arrivé avec sa formule face-à-face, mais appelez ça comme vous voulez, mais faites-en un, mais un gros, avec des journalistes de Nouveau, de TVA et de Radio-Canada, puis là, dites, OK, on y va ensemble, on le fait, puis diffusez ça aussi sur les plateformes de la presse, du Journal de Montréal, comme vous voulez, mettez ça partout, mais faites-en un. Un qui peut, puis dites là au candidat, au chef des différents partis, qu'à la place de 2 heures chaque soir, on va en faire un qui va durer 3 heures, mais on va aller au fond des choses, puis vous allez pouvoir vous exprimer clairement et librement. Sauf que souvent, ça vire à la foire d'empoigne, et... des opinions divergentes, on le dit, c'est correct. On n'est pas tous pour avoir le même avis, puis la même opinion, puis les mêmes idées, puis les mêmes concepts à mettre de l'avant. Mais là, ce qu'on raconte, parce que là, honnêtement, je dois vous dire, j'ai vu des extraits, parce que j'ai pas écouté au complet. J'étais occupé là.
1: Comme beaucoup de Québécois.
2: Ben, effectivement, puis d'en avoir trop en même temps. Puis on le suit tellement au jour le jour que là, en soirée, ça devient... Donc, j'ai vu des extraits. J'ai vu que, bon, puis j'irai pas ce matin avec, vous dire, un tel a gagné, un tel s'est fait flageller. Chacun a ses points forts. Tu sais, comme par exemple, Ruba Ghazal, elle s'exprime très bien, c'est une femme, c'est une bonne communicatrice. Elle dit des choses qui sont super intéressantes, mais quand elle dit « Moi, je vais être la première ministre du Québec », là, ça devient comme « OK, non, je pense que t'as pas compris », parce que dans les sondages, on est vraiment très loin. Et là, juste ici, si on prend juste notre région, t'as 127 postes qui sont ouverts. Et là, juste dans la région, on vient de nommer des gens qui sont dispersés ici et là. Il n'y a pas d'informations sur ces gens-là. Fait que si dans les 4 comtés là, de la région, là, Vaudreuil, Soulanges, Beauharnois et Huntingdon, si ces 4-là sont pas élus, tu sais, on part avec ça. Fait que tu pars juste à 123. Puis là, c'est le même dans d'autres régions. Fait que si tu veux avoir la chance de devenir première ministre, ben assure-toi d'avoir des candidats solides dans toutes tes circonscriptions, dans les 127 pôles, parce que là on est rendu à 127 circonscriptions. Éric Duhaime, c'est un gars que j'adore au chapitre des communications. C'est un bon orateur, c'est un bon débatteur, on l'a vu. C'est un gars qui a fait de la radio pendant longtemps, qui est allumé, mais lui, il y a de ça quelques années, son parti, le Parti conservateur du Québec. On dirait qu'il y a des gens, une certaine frange de la population qui s'est emparée de ce parti-là. Puis lui, il est pas pour leur dire « Hey, écoutez la gang, là, lâchez-moi tranquille, c'est pas vous autres que je veux comme fanbase. Mais tu sais, parce que là, il s'y mettrait à dos, puis là, ça serait pas mieux. Mais Éric Duhaime va aussi chercher des candidats qui... Puis on le sait, c'est des gens qui... On va avoir de la misère à les nommer comme ministre. Si, éventuellement, Éric Duhaime devenait premier ministre... Essaye de trouver 25 de tes candidats, 25 de tes nouveaux députés qui vont être des ministres, ça sera pas évident. Ici, dans la région, on va faire des débats, un consortium de médias qui aura lieu, qui auront lieu les 28-29 septembre. J'aurai l'occasion de vous en reparler. Mais déjà, dans Vaudreuil et dans Soulanges, les candidats conservateurs ont refusé l'invitation au débat. Ils veulent pas se présenter. Ils ont peur d'affronter les autres. Ils ont peur que les médias les attaquent indûment. Puis ce sera pas le cas. On va être juste et neutre avec tout le monde. D'ailleurs, récemment, j'ai vu quelqu'un lors d'un voyage de mon voyage à Toronto qui dit « Hey, toi, tu serais pas le gars que... Ouais, c'est moi. Hey, j'ai vu le débat que t'as animé. Puis c'est le fun parce que t'es neutre. Ben, c'est le fun parce que c'est ça, ma job.
1: Ben oui.
2: Merci de me le mentionner. J'adore ces compliments-là parce que... Tu sais, j'essaye le plus possible d'être neutre, puis que les travers ne paraissent pas et que le jupon ne dépasse pas. Puis quand on me dit, hey, ça c'est le fun parce que t'es neutre, puis t'es impartial, puis c'est ça que je veux parce que c'est mon rôle à titre de journaliste. C'est pour ça que ce matin, je vous dis pas un tel a gagné, un tel a gagné. Puis moi, je prends pour un tel. Puis je vais jamais personne va savoir pour qui je vais voter officiellement parce que des fois, je lance des indices. Puis là, rendu dans l'isoloir, je suis seul avec moi-même et celui qui est au-dessus de nos têtes. Mais donc, c'est ça qui est arrivé, c'est qu'il y a eu des face-à-face. Et Paul Saint-Pierre Plamondon, il y a de ça deux jours, là, on est jeudi, mardi soir, au face-à-face de TVA. Plusieurs ont dit c'est lui qui a remporté la bataille. Ça a été le plus solide. S'il y avait un premier ministre à avoir, c'est lui qui faisait le plus premier ministre dans les cinq qui étaient présents. Donc, hier, a été un peu plus la cible lors du débat qui était présenté à nouveau. A été un peu plus la cible, mais on a aussi attaqué Christine Fréchette sur la CAQ, le bilan de la CAQ des 8 dernières années. Et c'est un peu pour ça que Christine Fréchette veut se défaire un peu de l'image de la CAQ, de l'image de François Legault qui était le chef. Donc, c'est équipe Christine Fréchette de la CAQ. Mais, tu sais, la CAQ vient loin. Hier, Claude Reid nous l'a mentionné. Tu sais, oui, je suis candidat de la CAQ, équipe Christine Fréchette. Donc, faut faire attention. Alors, et il y a Charles Milliard qui était un peu dans le milieu de tout ça, attaqué un peu sur certains points. Mais c'est ça, il y a eu énormément d'attaques, mais un soir après l'autre, moi, je dis, tu sais, celui de la semaine prochaine, il va y avoir eu des mouvements. Et à Radio-Canada, ce sera intéressant de le regarder. Donc, on va bien voir là, comment va se dérouler le reste de cette campagne-là. Mais ça s'en vient. Ça demeure une éternité, mais ça s'en vient.
1: Ouais, hier, moi, j'étais présente au 5 à 7 de la Chambre de commerce.
2: Oui, effectivement.
1: On a parlé de ça, du débat. Puis ça a été une longue conversation. Puis pas mal tout le monde était d'accord avec moi et avec les gens autour que c'est comme dépassé, peut-être,
2: cette formule, effectivement.
1: Tu sais, là, un combat, tu sais, c'est à peu près ça. T'as pas le temps de parler nécessairement. T'es comme attaqué.
2: Exactement.
1: Est-ce que c'est... Oh, puis là, je disais aux gens présents, j'étais comme, tu sais, je veux pas paraître comme la milléniale qui arrive.
2: Non.
1: Mais ce mot, c'est old school. Puis tout le monde était comme, ben oui, t'as raison. Puis là, je mentionnais le podcast de Marc-Claude Barrette.
2: Ouais, effectivement.
1: Puis on se disait tout le monde ensemble, hey, ça serait peut-être pas fou. Peut-être que ça pourrait aller là. Chacun, tu sais, une grosse entrevue.
2: C'était un peu la formule de Radio-Canada la semaine dernière, qui ont rencontré à tour de rôle chacun des chefs, puis leur parler des enjeux, leur parler d'eux. Mais c'est ça, c'est que ils étaient pas constamment attaqués. Puis tu parles de tes idées à toi, sans essayer de démolir les autres. Et c'est un peu ça le cynisme de la politique en 2026, mais depuis plusieurs années, c'est que... Hey, je parlerai pas de mes idées, je vais attaquer toi sur tes idées, puis je vais attaquer toi sur ton bilan. Parle donc de tes idées. Puis moi, là, j'ai toujours dit regarde, ça c'est une utopie. Si les politiciens disaient hey, sais-tu quoi? C'est pas fou ton idée, on le fait. Ben, tu sais, là, Dominique Paquette dit on le fait, mais on pourrait le faire. Tu sais, là, les quatre autres disent hey! Pourquoi qu'on dit non, c'est pas une bonne idée, c'est pas une bonne idée, quand foncièrement, au fond de toi, tu sais que c'est une bonne idée? Pourquoi pas dire hey, la gang, tu sais-tu quoi, c'est une bonne idée, ça? On se met ensemble puis on le fait. Mais non, la politique, c'est un spectacle, puis c'est de la lutte organisée, puis ça nous coûte cher, puis c'est
1: ça. Je trouve ça dommage parce qu'en tant qu'électeur, comment. Parce que c'est pour les électeurs. Tu sais, mettons, là, on jase, c'est pas pour eux autres, là.
2: Non.
1: C'est pour se dire pour qui on vote. Je trouve ça bien difficile, en tant qu'électeur, de regarder ça, ce genre de cirque-là, puis de dire, ah, mais je vais voter.
2: Exactement, d'arrêter ton idée, c'est ça.
1: Là,
2: Non, c'est pas évident.
1: Comme je dis, je veux pas paraître comme la milléniale qui fait des longues entrevues. Tu te dis, hey, ben, cette personne-là me rejoint un peu plus, ses idées me rejoignent. En tout cas, bref, regarde, on pourrait en parler longtemps, mais j'étais contente hier que quand j'ai comme mentionné cette idée-là, tout le monde était comme, c'est vrai que c'est comme un peu un combat de boxe dépassé. Bref, voilà. En terminant, on parle de sport, justement, mais pas de la boxe, mais du noir et or.
2: Effectivement, un sport de contact aussi, c'est le football. J'ai rencontré rencontré hier Jacob Salveille, qui est le nouvel entraîneur du Noir et Or, a été nommé un peu plus tôt là, cette année, mais a entrepris la saison, il y a de ça, à 3 matchs. Malheureusement, à date, les résultats sont pas ceux escomptés, sauf qu'en fin de semaine, le Noir et Or a été à Trois-Rivières affronter les Diablos, et ça s'est fini par la marque de 15 à 9. Tu sais, un court écart, puis il dit, ouais, c'est ça, c'est 6 points seulement, puis il dit, ça s'est terminé sur le dernier jeu du match, on a essayé un Hail Mary, ça a malheureusement pas fonctionné, mais ça a failli. Imagine si ça fonctionne, oui. Le Noir et Or l'emporte sur les Diablos à Trois-Rivières, et l'année dernière, Jacob Salveille me le mentionnait, il dit ce match-là, parce qu'à chaque année, on affronte les mêmes équipes. Et ce match-là, l'année passée, là, ils ont gagné par 40 points sur le Noir et Or. Alors, Jacob Salveille qui dit, ça s'en vient. Puis hier, j'ai aimé son image. Il a dit au gars, m'amener, on marche dans la vallée de la mort, Shadow of Death. Et il dit, regarde, on va rencontrer des averses, on va rencontrer des orages, des coulées de lave. Il va faire noir, ça va être sombre, il va avoir des échecs. Mais ils ont amené, on va marcher les gars, puis ensemble, à l'autre bout, on va voir, puis ça sera pas là une veilleuse, là, ça va être le soleil, puis enfin tout, tu sais, puis j'aimais ça, c'est une image, mais j'aime ça aussi parler à des coachs de football parce que ils ont souvent des images, puis ils sont souvent très allumés, puis tu sais, ils ont des concepts, puis là, j'y disais hier que moi, j'ai choisi. J'ai joué au football, mais ça fait 30 quelques années. Oui. C'est en 1994, la saison 94, parce que je finissais en 95, ma dernière année de cégep. J'ai dit, hey là, c'est fait, je joue. Puis j'ai essayé ça, j'ai joué un an seulement. J'ai adoré ça. Puis par la suite, encore quand j'étais au Saguenay, j'ai coaché un peu les joueurs de ligne offensive parce que c'était ma position. Quand je suis arrivé dans Vaudreuil, il y avait les Stallions à Saint-Lazare. J'ai dit, hey, puis j'avais pas encore d'enfant à ce moment-là. J'ai dit, ça me tente de m'impliquer auprès des jeunes. Déjà, même avant d'avoir des enfants, je m'impliquais. Puis j'ai coaché un peu le football. Mais déjà, à cette époque-là, c'était quand je suis arrivé. C'était en 2005. Ça faisait 10 ans que j'avais arrêté de jouer. Puis déjà, c'était un peu dépassé, moi, mes techniques à moi. Puis là, j'ai, tu sais, à force d'écouter les autres, j'ai appris. Puis j'ai suivi des cliniques et tout ça. Mais là, 30 ans après avoir arrêté de jouer, j'ai dit à Jacob Salveille, je ne pourrais plus être entraîneur. Non. Il dit non. Il dit, moi, là, il dit non. Il dit, tu sais, il y a toujours des cliniques, puis tu peux. Bon. Mais il dit, même moi, ça fait pas longtemps, lui, il a joué universitaire, puis ça fait quelques années seulement, puis il dit, déjà, des choses qu'on faisait, on les fait plus aujourd'hui. J'ai dit, combien de soirs par semaine vous vous entraînez? Eux, c'est du lundi au vendredi, puis ils jouent la fin de semaine. Fait que le lundi, c'est un peu plus tranquille, ils revoient le match, il y a des vidéos, ce qu'il y avait pas dans mon temps, parce que les cassettes VHS, là, c'est ça. Mardi, mercredi, c'est des entraînements intensifs, là, ça bouge, ça cogne, ça frappe, puis il dit là, ce qui a changé, c'est qu'avant le vendredi, c'était une pratique light, là, un peu de scrimmage light, les gars sans épaulettes font juste pratiquer leur déplacement, leur position. Mais il dit ça maintenant, on le fait le jeudi, puis le vendredi, on revient à du un peu plus là, rapide, robuste pour se remettre. Tu sais, dans le feeling, puis le lendemain, on est un peu plus dedans. Fait que tu vois, ça a changé, puis ces gars-là apprennent, écoutent, regardent ce que font les plus hauts, là, les universités, la Ligue canadienne, la Ligue nationale de football, ce qui se fait ailleurs, ce qu'il fait dans l'élite, puis ils apprennent de ça, puis ils l'appliquent. Et je pense que Jacob Salveille est un gars très réveillé, avec toute son équipe d'entraîneurs qui vient d'arriver avec lui, mais aussi ses jeunes joueurs. Il dit, on a une équipe jeune, mais une équipe qui veut. Il m'a nommé quelques noms. D'ailleurs, je vais rédiger mon article, puis je vous inviterai à lire ça là, dans le journal Saint-François. Je pense qu'il y a du beau qui s'en vient pour le Noir et Or.
1: Je suis contente parce qu'il mérite. Puis prochain match à Valleyfield, là, je vais être là avec plaisir.
2: Hein? Yes.
1: Dans les prochaines minutes, Tatoune ou Matoune, d'ici là, Post Malone avec I Like You, ça s'en vient après la pause à Max 103.
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1: Yann, on est dans le country aujourd'hui. On parle de musique country, notre style préféré. Je dirais sans équivoque, là, c'est vraiment mon style de musique préféré. Et je vous présente une artiste que j'ai appris à connaître dans les derniers mois, dernières semaines. Son nom, c'est Stella Lefty. Et elle est très populaire en ce moment, tellement que sa chanson est au numéro 2 du Billboard Hot 100. Toi, tu vas nous parler du numéro 1 dans quelques instants. Mais moi, j'arrivais avec cette toune-là qui fait beaucoup jaser en ce moment. Ça a débuté comme sur TikTok. C'est vraiment comme ça maintenant là, que les tunes deviennent populaires. Et c'est tant mieux pour elle. Elle est numéro 2 présentement sur le Hot 100. La voici avec Boston.

0: Ce que vous entendez, je vous invite à télécharger ses chansons sur les plateformes d'écoute en ligne. Son album Long Way Home est disponible partout.
1: C'est vraiment très bon. Oui. J'ai écouté ça tout l'été. C'est vraiment une toune d'été. Là. Alors, Stella Lefty, c'est vraiment incroyable. Mais celle que je vous présente, c'est la chanteuse à l'heure actuelle un peu partout sur la planète. Là, on l'écoute. Elle chante du country pur. Et on a dit longtemps que la chanson All I Want for Christmas Is You de Mariah Carey serait indélogeable de son record de longévité sur les palmarès, les différents palmarès. Tu sais, a été plusieurs semaines, des mois sur le devant de la scène. Mais là, Ella Langley est sur le point de battre tous les records. La voici avec Chosen Texas.

0: Moi, j'ai vu une vidéo l'autre fois, j'ai ri parce que ces deux gars qui sont en voiture, puis là, ils commencent à parler de cette chanson-là. Ils ont dit, hey, là, on n'est plus capable, puis je suis tanné, puis je suis plus capable d'entendre cette chanson-là. Puis là, ils se mettent à jouer à la radio, puis là, les deux se mettent à chanter, puis à danser, puis là, ils se cachent l'un de l'autre, mais ils sont pas capables de se retenir parce que quand t'entends les premières notes, ben t'embarques puis tu viens que tu sais le refrain, tu sais les paroles. Tellement. Alors, Ella Langley, Choosing Texas, c'était mon offre en cette journée internationale de la musique country le jeudi 17 septembre.
1: On est très fiers de vous tourner de la bonne musique country ici à Max 103. Puis
0: c'est ça.
1: J'avais pas le choix et c'est Tatoune qui l'emporte ce matin. Je suis contente. Ouais. On va se la tourner au complet pour notre émission d'aujourd'hui. Puis on se retrouve demain, Yann.
0: Oui, demain, ça va. Bye-bye.

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2: Bonjour Madame, Monsieur, ici Yannick Michaud et voici vos informations Gravité Info à Max 103. Depuis hier, la circonscription fédérale de Beauharnois-Salaberry, Soulanges, Huntingdon porte le nom de Vallée du Haut-Saint-Laurent après que le projet de loi C-25 ait reçu la sanction royale le 18 juin. Le projet avait été déposé le 26 mars et visait notamment à modifier le nom de certaines circonscriptions électorales fédérales afin qu'elles reflètent davantage l'identité et la réalité des territoires qu'elles représentent. Parmi celles-ci, on retrouvait la circonscription de Beauharnois Salaberry, Soulanges, Huntingdon. Le comté fédéral avait déjà porté différentes appellations auparavant, notamment Beauharnois, Salaberry, Salaberry-sur-Roy et plus récemment Beauharnois, Salaberry, Soulanges, Huntingdon. La députée Claude de Bellefeuille invite les organismes, municipalités, entreprises, médias et partenaires du milieu à utiliser désormais le nom de Vallée du Haut-Saint-Laurent dans leurs communications, publications et documents officiels lorsqu'ils font référence à la circonscription fédérale. Pas moins de 44 projets d'investissement apparaissent au programme triennal des immobilisations 2027, 28 et 29 adopté par les élus de Salaberry de Valleyfield ce 15 septembre en assemblée spéciale. Ceux-ci représentent des investissements de plus de 137 millions de dollars au cours des trois prochaines années. Les projets à réaliser sur le territoire Campy-Valencien pour 2027 représentent des investissements de 51 450 000 dollars. Parmi les principaux, on retrouve la phase 2 de la réfection des berges de la baie Saint-François, les infrastructures des rues Fabre et Ellis, le réaménagement du secteur Bunton, de même que la patinoire bleu-blanc-bouge. D'autres projets sont au programme pour les deux années suivantes, dont la réhabilitation du réseau d'aqueduc en divers endroits, l'aménagement de divers parcs et la mise à niveau de la marina. Enfin, les timbres seront en vedette ce week-end à l'hôtel Moco, alors que se déroulera une importante exposition philatélique présentée par la British North America Philatelic Society, qui réunira dès vendredi matin des collectionneurs, exposants, chercheurs, marchands et passionnés de philatélie du Canada, des États-Unis et de l'international. Voilà ce qui complète. Pour plus de détails, consultez le www.journalsaintfrançois.ca.
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1: La belle visite en studio, monsieur le maire de Salaberry de Valleyfield, Miguel Lemieux. Bon matin.
2: Bonjour à vous deux.
3: Bon matin, Miguel. Ça va bien?
2: Ça va très bien,
3: oui,
2: merci.
3: Oui, super.
1: Good. Hey, suivi de la séance du conseil municipal d'hier, mais on va parler premièrement d'un événement qui s'en vient, autre que la séance où on pourra vous rencontrer, le rendez-vous du maire qui s'en vient là, la semaine prochaine.
2: Oui, donc ça va être le 24. On va avoir encore plus de contenu là, que lors de la séance parce que c'est un peu la même formule. Je parle plus ou moins une heure au début et ensuite je prends les questions à peu près à l'infini. Là. Des fois, j'en prends pour une heure de temps.
3: Ah oui,
2: donc, question facile, pas facile, c'est le temps de venir me les poser. Je les prends toutes. Et comme on disait, on avait annoncé le 23.
3: Mm-hmm.
2: On avait choisi la date il y a très, très longtemps, plusieurs mois. Puis on a réalisé il y a peu que ça tombait en même temps que le débat de celui de Radio-Canada.
3: Exact.
2: Alors, on a commencé à annoncer le changement. On va juste repousser ça le lendemain au 24. Donc, si jamais vous aviez noté ça, sur un post-it ou sur dans votre agenda, le 23, ça tombe le 24.
3: Exact.
2: Donc, on va essayer là, de le diffuser le plus largement possible pour qu'on puisse... Et comme, en plus, j'ai annoncé que j'aborderais certains sujets électoraux, ben là, on trouvait ça un peu contradictoire de faire ça en même temps que le débat. Donc, tout le monde pourra regarder là, les chefs la veille et moi le lendemain. Puis si les candidats veulent venir aussi entendre, ben ils n'auront pas à choisir entre regarder leur chef.
3: Exactement. Miguel, tu l'as dit, bon, c'est important de noter, c'est le 24 parce que... il y a des gens qui suivent ce que tu fais, ce que la ville fait, et c'est les mêmes personnes qui sont intéressées un peu par la politique. Mais là, tu vas parler des enjeux électoraux, ce qui est important pour Valleyfield, pour la grande région, mais surtout pour Valleyfield. Là, tu parles en tant que maire, dire
2: exact.
3: Il y a des choses, il y a des enjeux que nous auxquels on tient. T'en parles sur les réseaux sociaux depuis quelques semaines. Évoque-nous un peu là de ce dont tu veux parler.
2: Oui, c'est très particulier cette année parce qu'à chaque année, bon, quand il y a des élections un peu fédérales, mais surtout provinciales, les villes ont des enjeux. Il y a des enjeux que Salaberry de Valleyfield vivent les mêmes que les autres. Par exemple, les infrastructures, l'itinérance, tout ça. Oui, on écoute attentivement ce qui se passe, mais ça touche plein de villes de la même manière en même temps.
3: Ouais.
2: Ce qui est particulier cette année, c'est qu'à Salaberry de Valleyfield, on a des enjeux qui sont uniques, où on est très, très peu de villes à vivre la même chose. Donc, j'avais annoncé quatre aspects. J'en ai déjà sorti deux là, à chaque mardi à peu près dans Sorun. Donc, il y a deux, la semaine dernière, j'ai parlé de l'hôpital.
3: Mm-hmm.
2: On est le seul hôpital, l'hôpital du Suroît, qui a compétitionné un hôpital flambant neuf d'aussi près. Il y a des hôpitaux près, mais qui sont à peu près de la même taille ou du même âge. Là, un qui est très vieux, puis un hôpital flambant neuf juste à côté.
3: On
2: est les seuls à vivre ça, donc il faut que ça soit un enjeu. Hier, j'ai abordé le cas des fugues avec nos centres jeunesse. Ça, c'est toujours, tu sais, on marche sur des œufs un peu parce qu'on veut pas critiquer ce qui se passe dans le centre. Ça doit pas être évident de travailler dans ce milieu-là. Mais comme je l'expliquais, à 500 fugues par année, on est le seul centre jeunesse qui vit ça. C'est sûr que nos policiers peuvent pas patrouiller autant qu'on le voudrait s'ils doivent faire 500 cas de fugue. Puis ça, c'est à part les autres cas
3: exactement,
2: de disparition.
3: En plein ça,
2: quand on a des cas, par exemple, une personne âgée qui souffre d'Alzheimer, quelque chose qui part puis qu'on le cherche, mais ça, c'est à peu près 100-150 autres cas de disparition. On est rendu entre 6 et 700 cas de disparition. Il faut qu'on en parle parce que c'est unique, mais ça a un impact direct sur nos services. Quand nos citoyens nous disent on les voit pas patrouiller devant nos parcs, nos écoles, ben posez-vous pas la question pourquoi. Mais il manque de policiers pour le nombre de fugues qu'on a à gérer. Donc nous, on dit on ne sait pas ce serait quoi la solution pour diminuer le nombre de fugues. Mais s'il y en a pas, on a besoin d'aide et ça presse parce que notre population, c'est la seule, encore une fois, à vivre une situation où leurs policiers sont, par le fait même, moins disponibles pour faire respecter les autres règlements. Je vais vous parler dans les autres semaines du cas des écoles, des terrains d'école.
3: Mm-hmm.
2: De notre port, là, c'est le seul port municipal au Canada. On a des enjeux. Donc, je vais en parler vraiment en détail pendant la soirée du maire. Donc, pour une fois, là, l'issue du scrutin pourrait avoir un impact vraiment significatif sur ce qui va se passer à Salaberry de Valleyfield, dépendamment de ce que les candidats vont s'engager à livrer. Mais souvent, on dit c'est la même chose. Au niveau ville, ça changera rien. Cette année, c'est particulier. Ça pourrait changer quelque chose.
3: Tu as parlé du port de Valleyfield, Miguel, puis c'est important parce qu'on est entouré d'eau. Et là, je vais faire un pont.
1: Ah, oh, oh, j'aime tout. Voilà. J'aime tout.
3: Mais on va terminer l'entrevue de ce matin en parlant d'un bel événement qui s'en vient à Valleyfield. Ce sera la première édition. Mais je pense que ça va en être toute une. Quand on l'a annoncé, on a fait « Oh, je pense que ça va être gros. » Mais là, on le voit s'en venir, puis ça va être beau et gros. C'est le Festival Nautique et plein air du Canada. C'est la première fois que ça a lieu à Valleyfield.
2: Tout à fait. Ben, je pense qu'on l'avait annoncé en primaire
3: il y a quelques mois.
2: Tu sais qu'il y avait le scoop.
3: Ouais,
2: Et là, c'est enfin le moment. C'est pas en fin de semaine, c'est l'autre. Donc, du 24 au 26. Donc, il y a vraiment toutes sortes là, de tout ce qui touche de près et de loin au nautisme et même un peu plus loin avec le volet plein air. Ben, il y a autant des expositions et des démonstrations pour la voile que les bateaux moteurs, que toutes les, il y a vraiment un grand volet jeunesse. Il y a beaucoup de conférences, il y a beaucoup d'expositions, il va y avoir des parades de bateaux, toutes sortes de choses, donc de l'animation en soirée, un spectacle de drones, tout à fait. Donc, ce que je dirais, c'est aller l'essayer. Pour certaines personnes, c'est peut-être abstrait, on connaît pas ça, on en parlait moi-même, je connaissais pas l'événement bateau à flot auparavant, c'est cet événement-là qui a été rebaptisé et déménagé à la Baie de Valleyfield. Les gens de bateau connaissent ça beaucoup parce qu'ils étaient habitués d'aller dans le vieux port, mais là, ça s'en vient chez nous. Donc, même si vous connaissiez pas l'événement, allez l'essayer. Il y a un prix spécial en plus pour les citoyens. Ouais. Je pense qu'on peut y aller à 10$ là, par jour. Puis les enfants, c'est gratuit.
1: Wow.
2: Essayons-le. C'est dans notre salon, c'est dans notre parc sauvé.
3: Exactement.
2: On sait qu'on est une ville de nautisme. Et j'aimerais qu'on démontre vraiment à Nautisme Québec qu'ils ont fait le bon choix de venir chez nous parce que c'est vraiment un événement de grande envergure, même international.
3: Exact.
2: Et les réservations là pour tous les exposants, ça va super bien. Donc, les gens sont prêts à venir nous montrer leurs produits. Il faut juste que la population, que les spectateurs, disons, soient les festivaliers soient au rendez-vous.
3: Exact.
2: Donc, essayons-le. C'est facilement accessible au Parc Sauvé. C'est pas cher. On a un prix spécial. Puis espérons que ça fasse boule de neige, puis que c'est bon aussi pour notre économie, là, pouvoir attirer plusieurs milliers de visiteurs à la fin septembre.
3: Revenir, c'est ça.
2: Donc, pour nos commerçants, des fois, ça commence à être une saison qui est un peu plus tranquille après l'été, mais là, on a une chance de l'étirer un peu. Donc, c'est pas en fin de semaine, c'est l'autre du 24 au 26 septembre au Parc Sauvé.
1: Wow, ben,
3: merci beaucoup, Miguel.
1: On va y être avec grand plaisir.
3: Exact.
1: Merci beaucoup, Miguel Lemieux, maire de Salaberry de Valleyfield. On se parle bientôt.
2: Merci
1: bye
2: à vous.
1: Bye.
3: Merci.
1: Bye.

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2: Bonjour Madame, Monsieur, ici Yannick Michaud et voici vos informations Gravité Info à Max 103. Depuis hier, la circonscription fédérale de Beauharnois-Salaberry, Soulanges, Huntingdon porte le nom de Vallée du Haut-Saint-Laurent après que le projet de loi C-25 ait reçu la sanction royale le 18 juin. Le projet avait été déposé le 26 mars et visait notamment à modifier le nom de certaines circonscriptions électorales fédérales afin qu'elles reflètent davantage l'identité et la réalité des territoires qu'elles représentent. Parmi celles-ci, on retrouvait la circonscription de Beauharnois Salaberry, Soulanges, Huntingdon. Le comté fédéral avait déjà porté différentes appellations auparavant, notamment Beauharnois, Salaberry, Salaberry-sur-Roy et plus récemment Beauharnois, Salaberry, Soulanges, Huntingdon. La députée Claude de Bellefeuille invite les organismes, municipalités, entreprises, médias et partenaires du milieu à utiliser désormais le nom de Vallée du Haut-Saint-Laurent dans leurs communications, publications et documents officiels lorsqu'ils font référence à la circonscription fédérale. Pas moins de 44 projets d'investissement apparaissent au programme triennal des immobilisations 2027, 28 et 29 adopté par les élus de Salaberry de Valleyfield ce 15 septembre en assemblée spéciale. Ceux-ci représentent des investissements de plus de 137 millions de dollars au cours des trois prochaines années. Les projets à réaliser sur le territoire Campy-Valencien pour 2027 représentent des investissements de 51 450 000 dollars. Parmi les principaux, on retrouve la phase 2 de la réfection des berges de la baie Saint-François, les infrastructures des rues Fabre et Ellis, le réaménagement du secteur Banton, de même que la patinoire bleu-blanc-bouge. D'autres projets sont au programme pour les deux années suivantes, dont la réhabilitation du réseau d'aqueduc en divers endroits, l'aménagement de divers parcs et la mise à niveau de la marina. Enfin, les timbres seront en vedette ce week-end à l'hôtel Moco, alors que se déroulera une importante exposition philatélique présentée par la British North America Philatelic Society, qui réunira dès vendredi matin des collectionneurs, exposants, chercheurs, marchands et passionnés de philatélie du Canada, des États-Unis et de l'international. Voilà ce qui complète. Pour plus de détails, consultez le www.journalsaintfrançois.ca. 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
1: Bonjour, madame, monsieur. Ici Yannick Michaud et voici vos informations Gravité Info à Max 103. Depuis hier, la circonscription fédérale de Beauharnois-Salaberry-Soulanges-Huntingdon porte le nom de Vallée du Haut-Saint-Laurent après que le projet de loi C-25 ait reçu la sanction royale le 18 juin. Le projet avait été déposé le 26 mars et visait notamment à modifier le nom de certaines circonscriptions électorales fédérales afin qu'elles reflètent davantage l'identité et la réalité des territoires qu'elles représentent. Parmi celles-ci, on retrouvait la circonscription de Beauharnois-Salaberry-Soulanges-Huntingdon. Le comté fédéral avait déjà porté différentes appellations auparavant, notamment Beauharnois-Salaberry, Salaberry-sur-Roi et plus récemment Beauharnois-Salaberry-Soulanges-Huntingdon. La députée Claude de Bellefeuille invite les organismes, municipalités, entreprises, médias et partenaires du milieu à utiliser désormais le nom de Vallée du Haut-Saint-Laurent dans leurs communications, publications et documents officiels lorsqu'ils font référence à la circonscription fédérale. Pas moins de 44 projets d'investissement apparaissent au programme triennal des immobilisations 2027, 28 et 29 adopté par les élus de Salaberry de Valleyfield ce 15 septembre en assemblée spéciale. Ceux-ci représentent des investissements de plus de 137 millions de dollars au cours des trois prochaines années. Les projets à réaliser sur le territoire Campy-Valencien pour 2027 représentent des investissements de 51 450 000 dollars. Parmi les principaux, on retrouve la phase 2 de la réfection des berges de la baie Saint-François, les infrastructures des rues Fabre et Ellis, le réaménagement du secteur Banton, de même que la patinoire bleu-blanc-bouge. D'autres projets sont au programme pour les deux années suivantes, dont la réhabilitation du réseau d'aqueduc en divers endroits, l'aménagement de divers parcs et la mise à niveau de la marina. Enfin, les timbres seront en vedette ce week-end à l'hôtel Moco, alors que se déroulera une importante exposition philatélique présentée par la British North America Philatelic Society, qui réunira dès vendredi matin des collectionneurs, exposants, chercheurs, marchands et passionnés de philatélie du Canada, des États-Unis et de l'international. Voilà ce qui complète. Pour plus de détails, consultez le www.journalsaintfrançois.ca.

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3: Bonjour, madame, monsieur. Ici Yannick Michaud et voici vos informations. Gravité Info à Max 103. Depuis hier, la circonscription fédérale de Beauharnois-Salaberry-Soulanges Huntingdon porte le nom de Vallée du Haut-Saint-Laurent après que le projet de loi C-25 ait reçu la sanction royale le 18 juin. Le projet avait été déposé le 26 mars et visait notamment à modifier le nom de certaines circonscriptions électorales fédérales afin qu'elles reflètent davantage l'identité et la réalité des territoires qu'elles représentent. Parmi celles-ci, on retrouvait la circonscription de Beauharnois Salaberry-Soulanges-Huntingdon. Le comté fédéral avait déjà porté différentes appellations auparavant, notamment Beauharnois-Salaberry, Salaberry-sur-Oie et plus récemment Beauharnois-Salaberry-Soulanges-Huntingdon. La députée Claude de Bellefeuille invite les organismes, municipalités, entreprises, médias et partenaires du milieu à utiliser désormais le nom de Vallée du Haut-Saint-Laurent dans leurs communications, publications et documents officiels lorsqu'ils font référence à la circonscription fédérale. Pas moins de 44 projets d'investissement apparaissent au programme triennal des immobilisations 2027, 28 et 29 adopté par les élus de Salaberry de Valleyfield ce 15 septembre en assemblée spéciale. Ceux-ci représentent des investissements de plus de 137 millions de dollars au cours des trois prochaines années. Les projets à réaliser sur le territoire Campy-Valencien pour 2027 représentent des investissements de 51 450 000 dollars. Parmi les principaux, on retrouve la phase 2 de la réfection des berges de la baie Saint-François, les infrastructures des rues Fabre et Ellis, le réaménagement du secteur Banton, de même que la patinoire bleu-blanc-bouge. D'autres projets sont au programme pour les deux années suivantes, dont la réhabilitation du réseau d'aqueduc en divers endroits, l'aménagement de divers parcs et la mise à niveau de la marina. Enfin, les timbres seront en vedette ce week-end à l'hôtel Moco, alors que se déroulera une importante exposition philatélique présentée par la British North America Philatelic Society, qui réunira dès vendredi matin des collectionneurs, exposants, chercheurs, marchands et passionnés de philatélie du Canada, des États-Unis et de l'international. Voilà ce qui complète. Pour plus de détails, consultez le www.journalsaintfrançois.ca.
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1: Bonjour, madame, monsieur. Ici Yannick Michaud et voici vos informations. Gravité Info à Max 103. Depuis hier, la circonscription fédérale de Beauharnois-Salaberry-Soulanges-Huntingdon porte le nom de Vallée du Haut-Saint-Laurent après que le projet de loi C-25 ait reçu la sanction royale le 18 juin. Le projet avait été déposé le 26 mars et visait notamment à modifier le nom de certaines circonscriptions électorales fédérales afin qu'elles reflètent davantage l'identité et la réalité des territoires qu'elles représentent. Parmi celles-ci, on retrouvait la circonscription de Beauharnois-Salaberry-Soulanges-Huntingdon. Le comté fédéral avait déjà porté différentes appellations auparavant, notamment Beauharnois-Salaberry, Salaberry-sur-Roi et plus récemment Beauharnois-Salaberry-Soulanges-Huntingdon. La députée Claude de Bellefeuille invite les organismes, municipalités, entreprises, médias et partenaires du milieu à utiliser désormais le nom de Vallée du Haut-Saint-Laurent dans leurs communications, publications et documents officiels lorsqu'ils font référence à la circonscription fédérale. Pas moins de 44 projets d'investissement apparaissent au programme triennal des immobilisations 2027, 28 et 29 adopté par les élus de Salaberry de Valleyfield ce 15 septembre en assemblée spéciale. Ceux-ci représentent des investissements de plus de 137 millions de dollars au cours des trois prochaines années. Les projets à réaliser sur le territoire Campy-Valencien pour 2027 représentent des investissements de 51 450 000 dollars. Parmi les principaux, on retrouve la phase 2 de la réfection des berges de la baie Saint-François, les infrastructures des rues Fabre et Ellis, le réaménagement du secteur Banton, de même que la patinoire bleu-blanc-bouge. D'autres projets sont au programme pour les deux années suivantes, dont la réhabilitation du réseau d'aqueduc en divers endroits, l'aménagement de divers parcs et la mise à niveau de la marina. Enfin, les timbres seront en vedette ce week-end à l'hôtel Moco, alors que se déroulera une importante exposition philatélique présentée par la British North America Philatelic Society, qui réunira dès vendredi matin des collectionneurs, exposants, chercheurs, marchands et passionnés de philatélie du Canada, des États-Unis et de l'international. Voilà ce qui complète. Pour plus de détails, consultez le www.journalsaintfrançois.ca.
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